Let's go.

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Petit loup, aujourd'hui, petit jeu pour les petits. On pose ses deux mains sur sa poitrine, le haut de son corps. Et puis, on allonge les bras sur les côtés. On revient les mains sur la poitrine. Une deuxième fois, on pose les mains sur la poitrine. Et on lâche ses bras sur le lit en faisant du bruit. Et on revient les mains sur la poitrine. Une fois les bras s'en vont sur les côtés, une fois et font du bruit sur le lit. Quant à vous les grands, vous croisez vos doigts, vous tournez vos mains vers l'extérieur. Vous allongez les bras et vous revenez vers vous en pliant vos bras. On croise ses doigts, on tourne ses mains vers l'extérieur en allongeant les bras et on revient sur soi les doigts croisés. On bâille, on s'étire et voilà, à demain.

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0: l'amour et la joie.
1: Du coup, ça m'a fait penser
2: à l'amour et à moi.
3: Noir et blanc.
4: Vert.
5: C'est une photo.
6: Une terrine.
7: Noir et blanc.
8: Marron.
9: La moi, ça me fait penser au présent.
10: T'es méchant.
11: T'es triste d'être en prison.
12: Le prochain, t'as pas une planche.
13: En plein milieu, il y a le mur et le
14: mur.
15: La transformation.
16: On a pris des tableaux pour faire notre exposition sur les émotions, comme la tristesse, la colère, la honte, la joie, la peur et la surprise,
17: l'amour,
18: l'inquiétude,
19: l'ennui,
20: le dégoût.
21: Vice-versa.
22: Parce que c'est un film pour les enfants et c'est les émotions.
23: C'est des émotions dans la tête d'une petite fille. Et c'est des personnages avec des émotions comme la colère, tout ça. Et voilà. C'est pour ça qu'on l'a appelé vice-versa.
24: Parce qu'il y a un tableau, on peut le retourner, donc il peut être dans les deux sens.
25: On a été à l'orthothèque de Caen.
26: C'est là où il y a beaucoup de tableaux et on peut emprunter des tableaux pendant un mois.
27: Et on a choisi deux tableaux chacun à peu près. Et il nous a posé des questions.
28: On était par terre, on disait nos tableaux qu'on a pris, on expliquait aussi.
29: Il y a plus d'émotions négatives.
30: Parce qu'il y a la guerre.
31: Il y a la colère.
32: Il y a la colère.
31: La colère. La peur.
32: La honte.
31: Quand tu ressens la joie, bah t'es content, tu rigoles, tu fais des blagues. Et l'amour, bah t'es content parce que tu joues avec une amie que t'aimes beaucoup.
33: Ouais, c'est cool.
31: Quand on a choisi les tableaux, parce que ça fait une émotion, bah c'était pour l'exposition vice-versa. Alors j'ai pensé à les personnes comme ma famille et mes amis, c'est ça. Et j'ai invité mes amis,
34: les dames de la médiathèque, ceux du centre, aussi ceux de la cantine et le maire.
35: Ma famille, toutes les maîtresses de l'école, les cantinières. Je pense que les cantinières, c'est lui qui vont leur plaire le manoir hanté.
36: Ils vont être fiers de leurs enfants. D'avoir, par exemple, si c'est nos parents, d'avoir vu leurs enfants s'amuser à présenter leurs tableaux.
37: Je suis petite. Réalisé avec l'atelier de loisirs de Val d'Allière, la ludomédiathèque de Vassy et l'artothèque de Caen. 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

0: j'aime bien les chansons, j'aime bien l'accordéon, j'aime bien la musique. 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Oui, c'est une bonne salade verte.
1: Ouais, j'imagine, ouais.
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Dans le temps, à l'école de Curgis, c'est contre les Magnets, les Ptios. On leur apprenait ce que c'était que la patrie, la nation. On les obligeait à chanter les chansons patriotiques. Tio-Tio et Jacques n'aimaient pas plus aller à l'école que chanter. Mais un matin qui n'était pas fait comme un autre, à la fin de la chanson, l'instituteur rouge de colère s'est levé et a dit « Tio-Tio, toi t'as pas chanté, lève-toi et dis-moi donc quel est ton pays ?»« Bah mon pays au Curgi. »« Mais non, Bougredin, je t'ai demandé ton pays, pas ton village. »« Toi, Jacques, t'as pas chanté, lève-toi et dis-moi donc quel est ton pays ?» Si mon pays au pas Curgis, dure peut-être ben le Morvan. Mais non, je t'ai demandé ton pays, pas ta région. Ton pays, ta patrie, ta nation, c'est... La France. Puisque c'est ça, vous me copierez tous les deux 500 fois sur votre cahier pour demain matin. J'aime la France. En sortant de l'école, comme d'habitude, les deux gamins sont arrêtés au-dessus de la colline, à la Croix des Fleurs, chez la Francine Joyeux. Elle leur offrait le goûter et souvent leur racontait des histoires. Mais ce jour-là, la Francine a bien vu que les deux gamins n'étaient pas bien dans leur assiette.

Elle les a questionnés et c'est Jacques qui a raconté l'épisode du matin avec la punition. Et elle a dit, mais c'est pas vrai. C'est pas vrai qu'encore aujourd'hui à l'école, on vous apprend des choses pareilles. Mais toutes ces histoires de guerre, de patrie, de nation, ça n'a jamais rien apporté de bon. Tiens, je me souviens quand mes enfants avaient votre âge. Vous savez ce que c'est que les ptios? C'est fasciné par la guerre, par les armes, par les uniformes. À cette époque-là, du côté de Curgy, il y avait les Garibaldi et juste en face, il y avait les Prussiens. Un canto, un canon, il a tonné du côté de Curgy. Les trois ptios sont allés voir et sur le chemin, ils ont trouvé un soldat raide, étendu, mort. Et le plus grand, le gaillard des trois, l'a retourné du pied et a dit, tiens, ça fera toujours un boche de moins. Deuxième a bien regardé le soldat et dit, oui, mais un boche de moins, ça fait un mort de plus. Et le troisième, le ptio, lui, avait juste remarqué le casque. Il s'est baissé, il l'a ramassé, vous savez, les casques à pointe. Il a dévissé la pointe. Dans la pointe, il y avait une photo. Il l'a déroulée. On voyait une jolie femme avec deux ptios sur les genoux. Et au dos, c'est écrit en travers, on pense beaucoup à toi. Quand les trois ptios sont rentrés chez eux, enfin surtout le premier, celui qui avait retourné le soldat, il a dit, oui, mais si cette femme qu'elle a sur la photo va être aussi malheureuse que notre mère l'a été quand le père est mort à la guerre de Crimée, j'aurais préféré qu'il ait eu le temps de se sauver. La Francine racontait cette histoire-là au tio-tio puis au Jacques. Les deux gamins étaient éberlutés. Elle leur a dit, allez filer. Avec la punition, ça va bien vous prendre la moitié de la nuit. Le tio-tio puis le Jacques sont rentrés chez eux en pensant à la Francine et à son histoire. Le lendemain matin, en arrivant à l'école, ils avaient encore les yeux tout rouges, marqués par le manque de sommeil. Mais pas si rouge que la colère de l'instituteur quand il a lu 200 fois sur les cahiers « J'aime la Francine ».

0: 4 mains, 20 doigts. Une fois par mois, les enfants accompagnent des grandes personnes au musée pour mettre leurs 4 mains et leurs 20 doigts à la pâte.
1: On démarre au cabinet des estampes pour s'éclairer sur la gravure à la Renaissance. On y va ? C'est parti ? Allez. La gravure, c'est un procédé technique, une technique artistique qui permet effectivement de faire une impression à partir d'un dessin que l'on va faire sur une plaque. L'astronomie, c'est l'étude des planètes. Et l'astrologie,
2: l'étude des signes. Il y a des gens, par exemple, qui ont des... Sur comment ça s'appelle, il y a noté le destin.
1: Alors aujourd'hui, on n'y croit plus trop. Il y a des gens qui y croient encore, quand même.
3: Moi, je suis scorpion.
4: Moi, je suis bélier. C'est là-bas.
3: C'est un qui est poussé par deux personnes.
5: Saturne.
3: Ici, là, il est en train de lui manger le bras.
6: Oui, oui.
4: J'aime pas, c'est la guerre. En plus, il est trop nul, j'ai même pas envie de faire la guerre habillé. J'ai envie de faire la guerre, c'est trop nul. Je préfère jouer à ma console.
7: Ils sont sympas, oui, les dragons.
8: Ils ont un bec, eux ils ont une langue fourchue comme un serpent. Ils ont une queue de serpent aussi.
9: Et des ailes de dragon, on dirait.
4: J'aime pas trop les Romains parce qu'ils ont tout piqué aux Grecs.
3: Tu as gravé le chariot.
8: Avec la pointe qui tire vers toi, il faut pas que ça fasse de bruit.
3: C'est pas facile. Faut bien le plier en plus.
7: C'est vraiment une première expérience.
4: Pourquoi il y a une armure ? C'est pas une armure ça.
7: Bah si.
4: Bah non. C'est juste une torse. Hein.
7: Bah, c'est un peu une armure quand même.
4: Ouais.
10: Ah mais c'est pas mal, t'as fait le casque là déjà.
3: Oui.
10: Regarde. Alors fais-lui le visage.
7: Je pense que la fille va dépasser.
4: T'as fini toi ?
7: Bah, pour l'instant je t'observe.
1: À qui est cet enfant ? Actionnons la presse. Alors, la grince elle est très très lourde. Et voilà, wow. C'est parfait, ça marche.
4: C'est trop bien.
7: C'est chouette de découvrir une nouvelle
4: technique. Oui, oui.
7: Technique.
4: Parce que je trouvais que c'était agréable de ne pas être sous la pluie.
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1: Du coup, ça m'a fait penser
2: à moi et la noir
3: et blanc.
4: Vert.
5: C'est une photo.
6: Jaune. Gris.
7: Noir et blanc.
8: Marron.
9: La moi, ça me fait penser au présent.
10: C'est méchant, le truc de ton présent.
11: En plein milieu, il y a le rayonnage.
12: Une photo.
13: Il y a
14: la transformation.
15: On a pris des tableaux pour faire notre exposition sur les émotions, comme la tristesse, la colère, la honte, la joie, la peur et la surprise,
16: l'amour,
17: l'inquiétude,
18: l'ennui,
19: le dégoût,
20: vice-versa.
21: Parce que c'est un film pour les enfants et c'est les émotions.
22: C'est des émotions dans la tête d'une petite fille. Et c'est des personnages avec des émotions comme la colère, tout ça. Et voilà. C'est pour ça qu'on l'a appelé vice-versa.
23: Parce qu'il y a un tableau, on peut le retourner, donc il peut être dans les deux sens.
24: On a été à l'orthothèque de Caen.
25: C'est là où il y a beaucoup de tableaux et on peut emprunter des tableaux pendant un mois.
26: Et on a choisi deux tableaux chacun à peu près. Et il nous a posé des questions.
27: On était par terre, on disait nos tableaux qu'on a pris, on expliquait aussi.
28: Il y a plus d'émotions négatives, parce qu'il y a la guerre,
29: il y a la colère,
30: il y a la colère,
29: la colère, la peur,
30: la honte.
31: Quand tu ressens la joie, bah t'es content, tu rigoles, tu fais des blagues. Et l'amour, bah t'es content parce que tu joues avec une amie que t'aimes beaucoup.
32: Ouais, c'est cool.
31: Quand on a choisi les tableaux, parce que ça fait une émotion, bah c'était pour l'exposition vice-versa. Alors j'ai pensé à les personnes comme ma famille et mes amis, c'est ça. Et j'ai invité mes amis,
33: les dames de la médiathèque, ceux du centre, aussi ceux de la cantine. Et le maire.
34: Ma famille, toutes les maîtresses de l'école, les cantinières. Je pense que les cantinières, c'est lui qui va leur plaire le manoir hanté.
35: Ils vont être fiers de leurs enfants. D'avoir, pareil comme si c'est nos parents.

0: voir leurs enfants s'amuser à présenter leurs tableaux. Je suis guide.
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0: Thank you, my lord.
1: Alors, qu'est-ce qu'il t'a raconté?
0: Il y a des allumettes au fond de ses yeux, des pianos à queue dans la boîte aux lettres, des pots de yaourt dans la vinaigrette et des oubliettes au fond de la...

0: j'aime bien les chansons, j'aime bien l'accordéon, j'aime bien la musique. Ah si, j'aime bien ça. Oui, c'est une bonne salade verte.
1: Oui, j'imagine,
0: oui. Ils sont pas traités, hein, il n'y a pas de traitement, hein, il n'y a pas d'engrais, ni de... Ni quoi que...

0: est votre nom?
1: Desmoulins.
0: Où habitez-vous?
1: Desmoulins.
0: Que font vos parents?
1: Desnouilles.
0: Combien gagnent-ils?
1: Desnouilles.
0: Des nouilles. Des nouilles. C'est une idée, ça, des nouilles.
2: Des nouilles, des nouilles.

Il arrive que je me venge, je la précipite dans l'eau bouillante et j'arrache sa peau. Je la coupe et je la fais cuire avec de l'ail et même pire, de l'oignon pour la faire pleurer. Je m'amuse à la mouliner, quand elle est cuite alors je ris, je m'esclavaude et je me gausse, je dis ah ah, te voilà sauce.

0: Ouais, vas-y, bien sûr.
1: Ok, alors voilà. Vos parents en couple, peu servi, bon état général, pris à débattre.
0: Non, non, non, non, attends, Adèle, tu peux pas faire ça ici.
1: Oh, dommage.
0: Le chat. Attention, Adèle, tu marches sur Ajax.
1: Ouais, je sais.

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0: lac.
1: Au Pérou, il y a une montagne qui s'appelle le Popocatépetl.
0: C'est au Mexique et c'est un volcan.
1: Et quand le Popocatépetl...
0: Oui, je sais.
1: Mais non, quand le Popocatépetl...

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0: Bonhomme, je suis médecin, je connais la différence entre symptômes et baratin. Tout fonctionne, rien n'est en panne, si t'étais super-héros, tu serais mythomane. T'inquiète, tu passeras l'hiver, ça ne sent pas le sapin, petit patraque et l'auxiliaire. Mon unique prescription, le suppositoire anti-imagination.
1: C'est le truc qui sale avec de l'eau, je connais très bien ça.
2: Ouais, on peut essayer, mais c'est une technique différente.
3: Hein. Faut qu'on change le refrain, les gars.

0: Je vais écrire sur un papier les trois métiers que je veux faire. Déjà, et comme ça, si un jour j'ai la tentation d'en faire un autre, je le ferai pas. Ingénieur vétérinaire. Plein de machines dépolluantes contre le gaz carbonique. Par exemple, des avions dépolluants. Il y aurait une machine dépolluante à l'intérieur qui filtrerait l'air. Des bateaux dépolluants qui, eux, ce serait pour filtrer l'eau. Pour les déchets nucléaires, faudrait bien des engins de secours qui dépolluent. Faudrait dépolluer parce que toute cette pollution, ça tue des animaux. Ça vient même à nous tuer. On fait des trucs qui nous tuent. Moi, tout ce que j'ai envie d'en faire du monde, c'est d'enlever toute la pollution, qu'il n'y ait plus de guerre. Oui, mais j'aurais d'abord besoin de réunir ma petite bande. On va voyager un peu partout dans le monde en se dispersant pour conduire des manifestations tout seul. Quand on est tout seul, ça marche mieux qu'une manifestation à plusieurs. Dans ces manifestations, ça fait arrêter de prendre des choses polluantes, enlever toute la pollution, tout ça. Et en n'importe quelle langue. Je vais commencer par l'Angleterre pour voyager. Je prendrai mes avions dépolluants. C'est moi le créateur, donc bien sûr. Je me poserai dans une station pour avions dans cet endroit-là. Je verrouillerai mon avion parce que quand même, il faut bien des clés pour pas se le faire voler. Et comme ça, il y aurait plein de gens qui soutiendraient ma cause. Et après, j'aurais plus besoin de faire des voyages pour faire des manifestations. Ce sera plus moi qui les ferai. Bah, je pense que le monde, d'abord, notre air sera beaucoup plus clair. À la place du béton, il y aura beaucoup, beaucoup d'herbes. Et on se déplacera avec des moyens écologiques, pas comme ma voiture dépolluante. Elle ne sera pas à prix d'or quand même. Pour que le monde en ait plus, je vais les mettre moins cher que les voitures normales. Pas plus de 300 euros. Tout serait plus clair. Il n'y aurait pas de fumée. Tous les paysages seront un peu plus beaux. La nature sera plus verdoyante. Bah, les jouets seront plutôt en bois. Taillés à la main des artisans. C'est mieux artisan que industrie. L'industriel, ça met plein de pollution. Et même après, tout ce qu'ils ont fabriqué, après, ça continue de polluer. Moi, j'aurais envie de... Je donnerai de l'argent aux mendiants. Pour donner de l'argent aux mendiants, puisque c'est pour ça qu'ils sont mendiants. Je vais vivre... quelque part dans la campagne, le plus possible dans un endroit isolé. Je resterai pas seul, faudrait bien que je développe une famille là-bas. Et une belle grande maison, genre immeuble pour tout seul. Je vais travailler là-bas aussi, je voudrais être vétérinaire, et donc je vais travailler là-bas au cas où je vois des animaux blessés, malades, n'importe quoi. J'ai plein de choses que je sais pas sur ma vie d'adulte. Faut voir avant de savoir.
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1: Ulysse, donne-nous le lait.

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2: Merci.
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0: Non, pas devant les enfants.
2: Pardon.

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1: Il y a des orages, et ben en fait les orages, il va pas avoir de la pluie qui va tomber, mais plutôt des nouilles, ou des pâtes, ou tout ça quoi. Il y a de la sauce quand même, bolognaise.
2: Ça serait une tempête de pop-corn, salée.
3: De l'herbe à sucette, des herbes à cupcakes. Les cupcakes ils sont roses et bleus.
4: J'imagine que... Il y a du pluie de chocolat, c'est trop bon.
5: Et les maisons, c'est un barbapapa.
6: Des maisons en pizza.
7: Et un toboggan qui est construit avec des chips.
8: Et quand il neige des chewing-gums.
9: Dark Vador en chocolat noir.
10: Des arbres en barbapapa.
11: Les sabres laser, des sucettes mégalongues.
12: Et des puits de sucre d'arche.
13: Toutes les roues des voitures, ce seraient des pizzas.
14: Et notre école, elle serait en nougat.
15: Bah comme ça, quand on est en classe et on a faim, on mange nos tables, on mange l'école.
16: Un soleil en forme de bonbons, avec et les rayons, c'est des sucres d'arche.
17: Et tu dois bien avoir un parapluie, sinon il t'assomme.
18: On va à l'école et le chemin, il est en chocolat. Donc quand on a mal mangé le matin, on mange tout le chemin.
19: C'est facile pour dormir dans une maison, même si tu la manges, à air pousse pendant la journée.
20: Mais du coup, les fruits et légumes, c'est plus cher que le chocolat et les bonbons.
21: Les cahiers, ils sont faits en pizza, donc on n'a plus besoin de travailler parce qu'on les mange, les cahiers.
22: Et en travail, il y a la géobonbon et il y a la maths au choco.
23: Le soir, quand on rentre chez nous,

0: pas besoin d'aller faire les courses, on trouve tout dans notre maison.
1: Ce qu'on apprendrait à l'école, c'est qu'il faut bien manger, qu'il faut manger que des sucreries.
2: Moi, je ferais l'athlétisme et la piste, elle serait faite en super long bonbon. Super long et tout plat, multicolore.
3: Quand on arrive à l'école, la maîtresse, elle est en chocolat et du coup, on la mange.
4: Moi, j'en aurais marre de ce monde, donc je serais partie en bateau et j'irais sur notre planète. Oui, et en plus, ça va plus vite qu'une fusée parce que tu y vas en une seconde.
5: Moi, je partirai aussi, mais j'irai sur la planète chat. Le sol, il est en litière, mais les caca, ils disparaissent tout seuls.
6: Imagine que t'as un animal magique qui peut changer à un animal jusqu'à un avion,
7: comme tu veux.
8: Il pleura des poils de chat et ça fera un petit tas et ça construira un chat.
9: On pourrait parler à tout le monde. Par exemple, aux animaux, aux ancêtres, même à ceux qui sont à des kilomètres, des kilomètres.
10: C'est une planète où dessus il y a que des soirées de pyjama. On regardera la télé, on mangera.
11: On fera des tournois Mario Kart 8 Deluxe, on fera des batailles de polochon et on mangera des burgers.
12: Toutes les maisons sera en coussin.
13: Tout sera un peu lisse, même les maisons.
14: À chaque fois qu'on croise quelqu'un, s'il est ok, on fait un câlin.
15: Quand quelqu'un sera triste, il pleuvra. Quand quelqu'un soit joyeux, il y aura du soleil. Quand on est en stress, le ciel, il est multicolore.
16: Sur le monde aquatique, oui, on serait tout le temps sous l'eau. Il y aurait plein de baleines, de dauphins et tout ça.
17: Tu peux aller très longtemps sous l'eau, tu vas pas te noyer.
18: Il y aurait des toboggans infinis. Il y en aurait 1000 avec plein d'amis dans la piscine et dans les toboggans.
19: Et les requins, quand ils essayeront de nous manger, ils pourront pas parce que ce sera du sucre et du coup, ils vont fondre dans l'eau.
20: Je changerai de monde et j'irai sur un monde où tu peux faire tout ce que tu veux. C'est un monde où au début, il n'y a rien et tu mets tout ce que tu veux.
21: Les présidents seront des enfants, les mères aussi, la maîtresse, c'est un enfant.
22: Un monde où il y aura la paix et des amis.
23: Tout ce que tu imagines, ça devient réel.
24: Les parents, eux, ils font le ménage tout le temps.
25: Un monde comme la Terre, il y a des gazins, il y a tout, mais quand il pleut d'argent.
26: Tout serait gratuit, donc tu peux manger des bonbons, des sucreries, tant que tu le veux.
27: On peut avoir le permis quand on est enfant pour conduire et que quand on fait un accident, on est toujours vivant. On peut faire des jeux vidéo quand on veut, on peut se coucher quand on veut, on peut dire ce que doivent faire les parents.
23: Ou tout ce que tu dessines, et ben ça devient réel. Par exemple, si tu dessines un personnage avec une grosse tête rose, et ben ça va devenir réel. Billy, et dormira tout le temps.
28: Quand on est fatigué, ben il y aura une potion de remède, comme ça on peut... On peut jamais être fatigué et on pourrait vivre éternellement.
29: Tout le monde pourra faire ce qu'il veut et tout sera gratuit. Je serai le chef du monde.
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1: À l'Immervert, il y a des bœufs qui n'ont pas de cornes et qui n'ont pas de queue. 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
1: On dirait que l'homme, il est en prison.
2: Oui, parce qu'il a une chaîne.
3: En fait, à côté de lui, il y a un vase. Il y a des pièces qui étaient dedans, mais qui se sont renversées.
4: Vous voyez que quand même, il y a de l'or autour de lui, des fruits, tout ça. Il y a des coussins magnifiques, des broderies partout. Une harpe qui est là-bas, ou une lyre, mais je ne sais pas trop.
5: Il est en prison, mais c'est quelque chose d'important. Du coup, on lui a laissé quand même des trucs luxueux, de quoi faire de la musique, de l'argent.
4: C'est égoïste, puisqu'il va garder beaucoup d'argent que les pauvres vont pas avoir pour acheter de la nourriture ou des choses comme ça. Mais lui, il va pas pouvoir s'en servir, puisqu'il est en prison.
6: Il a le vase avec les sous, il a un marchepied. Il est dans une espèce de robe, je trouve, et il a des coussins rouges avec des brodes, qui sont brodés avec de l'or et des fruits, une harpe, il y a des chaînes, et tout en haut, il y a des gravures sur les murs, il est comme si il était sur un canapé ou un truc comme ça.
7: Un lit.
6: Oui.
7: Periculosa liberta cam secura et aurea servitus.
4: C'est du latin, je pense.
7: Non, il n'est pas bien arrondi.
8: Il est vert foncé.
4: Non, il est plutôt noir, moi je trouve, noir ou gris.
6: Il a aussi des sandales qu'on dirait qu'elles sont en or.
8: Et il a une couronne de laurier sur la tête.
6: Souvent, c'est des empereurs qui ont ça, les empereurs romains.
7: Oui. Ça pourrait être sinon
6: un dieu. Il y a un marchepied, il y a aussi une coupe avec des fruits.
8: On dirait qu'il y a des oranges et des mangues.
5: Une grenade, du raisin, une poire, une pomme.
7: Il y a une paire de ciseaux avec un bout de papier déchiré.
9: En fait, c'était pour couper des petits bouts de feuilles parce que c'est interdit.
4: Le papier, par exemple, ça pourrait être un traité de paix qu'il a coupé, c'est pour ça qu'il a enchaîné. Les traités de paix, il y en avait beaucoup à cette époque avec les Romains, les Grecs, les Gaulois.
7: Ou alors c'est parce qu'il a volé de l'or à des gens.
8: Peut-être pour ça qu'il a une menotte.
5: Les ciseaux et le papier, c'est peut-être pour s'occuper, pour faire des découpages.
7: Il y a l'or, il a volé des poussins, des instruments.
5: Peut-être... que c'est un chef ennemi et ils l'ont enchaîné et tout ça, et ils ont récupéré son or, ses instruments.
7: Je pense que ça se trouve, c'est Vercingétorix enchaîné. Vercingétorix, il a été enchaîné parce qu'il a perdu, parce que aussi il s'est rendu Vercingétorix.
5: Moi, je pense qu'il est enchaîné parce qu'il est trop riche et c'est le plus riche du gouvernement.
10: Il a l'air d'être fatigué, d'être triste, un petit peu d'être en colère.
7: Je pense qu'il est en train de penser qu'il veut ce qu'il essaie de trouver un plan dans sa tête pour s'enfuir de la prison.
4: Peut-être qu'il est en train de préparer une révolte contre ceux qui l'ont enchaîné. Il pourrait se libérer soit avec les ciseaux pendant qu'il est en train de couper les chaînes, soit en proposant une rançon d'or, comme il a beaucoup d'or.
5: C'est des ciseaux pointus. Du coup, il essaierait de passer en s'en servant comme arme. Des fois, il s'essaie de bouffer un peu, alors on entend un petit peu des bruits de chaînes ou alors des cris. Je pense aussi que c'est la tristesse qui sort du tableau et la colère aussi qui sort du tableau.
7: Peur, tout ce que t'es en colère.
11: Damoclès, Thomas Couture, Vue sur toile, 1861-1866.
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0: Ouais, avec des voitures volantes. Des grandes hélices qui tournent avec une voiture en dessous, accrochée. Et à l'arrière, bah, le moteur. Et tu pourras rouler sur la route avec et t'envoler comme tu veux. Électrique, parce que je trouve que c'est mieux.
1: Je pense plutôt que ça va être des voitures qui avancent tout seul.
2: Moi, je pense avec des aimants, c'est les voitures. En fait, t'as un aimant à l'envers et t'as la voiture, ses roues, elles ont un aimant à l'envers. Et plus tu déplaces l'aimant, bah, ça va l'attirer.
3: Pour qu'on conduise des voitures volantes, il faut qu'on ait le code de la route des voitures volantes.
0: Il y aura des voitures qui fonctionneront à l'eau de mer.
4: Il y aura de la fumée qui va faire tourner des hélices pour que les voitures volent.
5: Oui, avec une voiture où tu peux contrôler avec ta tête. Si tu veux qu'elle aille à droite, tu le dis dans ta tête.
6: Il y aurait des espèces de tuyaux en verre. Et dans ces tuyaux en verre, il y aurait des capsules. Et quand on entrait dans ces capsules, on disait où est-ce qu'on voulait aller et ils nous menaient directement là où on voulait aller.
7: On pourrait faire de la téléportation écologique. On achèterait une puce et quand on appuie dessus, on se téléporte là où on veut dans notre pensée.
8: En overboard.
9: Au lieu de polluer, on pourrait mettre des gros airbags sous la voiture pour que ça rebondisse.
10: On pourrait mettre des ballons avec de l'hélium et ça montrait les ballons et tu pourrais le diriger.
11: On pourrait aussi peut-être essayer pour les avions de refaire des avions supersoniques.
12: Moi je dirais qu'il faudrait limiter les avions et faire des avions un peu comme les voitures, peut-être à hydrogène. Parce que les avions ça pollue énormément. Plutôt changer le système parce que ne plus prendre l'avion, après faudrait inventer quelque chose d'autre et si le truc il est raté, bah ça peut enclencher encore plus le réchauffement climatique.
13: Je pense qu'il ne faudrait pas faire de voitures qui volent avant d'avoir stoppé le réchauffement climatique parce que ça ferait encore plus de pollution et ça coûterait cher.
14: Si on pouvait en fait réussir à un petit peu ouvrir la couche d'ozone comme pour faire sortir le CO2, refermer et après pouvoir poursuivre toutes les nouvelles technologies.
15: Pays par pays, le maire ou le roi, ils disent que faut vite passer au vrac vu qu'à un moment ils vont arrêter de construire le plastique pour arrêter le réchauffement climatique.
14: En parlant d'usine, il y a aussi le capitalisme. Parce qu'en fait le capitalisme c'est basé sur les bases de je vends, il y a un producteur, un vendeur et un acheteur. C'est toujours basé sur la même chose. Il faut toujours plus produire pour avoir plus d'argent. Et ça, il faut que ça, c'est vraiment un gros, gros problème. Parce que bah, déjà, ça diminue beaucoup de choses dans le monde entier. Par exemple, quelqu'un qui vend du jambon, bah, il va falloir tuer beaucoup de cochons pour avoir

0: avoir plus de jambon. Au lieu de fonctionner par grosse ville, fonctionner par petit village pour pouvoir. Pour que chaque personne dans le village ait un rôle qui permet un petit peu pour tout le village. Ils ont un peu fonctionné comme famille en fait.
1: Après, on aura moins à manger. Et on aura souvent faim.
2: Pour la nourriture, ben en fait, il va pas en manquer parce que non plus, on va pas devenir gros à cause des cochons. On va pas non plus manger des centaines de tranches de jambon par mois.
3: Moi, j'espère que dans 20 ans, il y aura plus de racisme.
4: Des aides dans la politique française, ça va pas trop. J'espère que ça va mieux aller.
0: Mais ce qui m'inquiète le plus, c'est pour les animaux et c'est pour la vie entre êtres vivants. Parce que les animaux sont de plus en plus, sont souvent de plus en plus mis au même endroit, donc, parce que je peux pas supporter qu'un animal se fasse tuer par un autre juste parce que nous on prend trop de place. Laisser plus d'espace vert, même dans les villes par exemple, les routes, les transformer en terre battue, voilà, pouvoir cohabiter, en fait, mélanger la campagne avec la ville, ça donnerait un résultat assez positif.
5: Le monde il part plus dans la destruction, sans pour autant parler de la pollution, mais de la guerre, donc c'est plus que le monde il est plus proche de la mort que de la vie pendant longtemps.
6: Je trouve que l'avenir il va être plutôt bien, parce que déjà que ça peut pas être pire, déjà dans l'état où est la planète actuellement.
7: Détruire toutes les armes nucléaires.
6: Parce qu'on peut que s'améliorer.
8: Ah mais sinon pour aller peut-être habiter sur d'autres planètes, on trouve.
9: Vu que dans le futur il y aura peut-être plus de gens, bah on pourrait peut-être habiter sur la Lune.
10: Va falloir que des ingénieurs qui travaillent aujourd'hui fassent beaucoup de travail.
11: Que c'est pareil si on fait des engins pour aller de la Terre à la Lune comme on veut, ça va aussi polluer la Terre. Et il faut pas essayer de trouver d'autres planètes parce que sinon on va faire la même chose et on n'aura nulle part où aller.
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J'espère qu'on pourra se promener, que madame votre mère ne dira rien. On ira voir passer les trains à 8 heures. Moi je vous ramènerai. Quel beau dimanche, allez, pour la saison.

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0: voudrait contrôler sa tartine,
1: la tenir droite exactement.
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1: Un village enneigé.
2: Des vaches
3: derrière.
4: Un cheval.
5: Et moi j'ai dit qu'il y avait des poules.
6: Des œufs.
7: Des œufs.
8: Poules.
9: Non, des œufs d'oiseaux, non.
10: Ou des œufs de coq.
11: Et une échelle tombée par terre.
12: Une barque.
13: Une barque.
14: Ils sont sur l'eau, ils marchent sur l'eau, donc c'est qu'elle est jolie.
15: Oui. Ils sont en train de pas.
16: Parce que c'est de la neige, et les enfants ils courent, ils marchent, et tout ça. Et aussi la dame, et tous les gens qui sont ici, ils marchent sur la neige. Il y a des empreintes partout.
17: Un chariot.
18: Des charrettes.
19: Ils sont en train de charger des choses.
20: Oui.
21: Des couneaux.
22: Beaucoup de personnes.
23: Je sais pas, les artistes ils aiment bien les chiffres ronds.
24: C'était au Moyen-Âge. Parce que déjà à leur tenue, à leur mode de déplacement, et les maisons. Et tout ça
25: Un peu plus récent quand même.
26: Moi, je disais que c'est 164 ou 160.
25: Non, c'était un peu plus récent que...
27: Au Moyen-Âge, il y avait de la paille, des vaches,
28: des chaumières et des grosses maisons en briques aussi.
29: Même il y a aussi des maisons en bois,
30: des ruines de châteaux, j'ai l'impression.
31: Oui, il y en a une tout au fond là-bas.
32: Il y a aussi des paysans, parce que je vois une femme sur le tableau. Il y a un fouet sur la tête et un tablier.
33: On les reconnaît du paysan parce que déjà ils n'ont pas les manteaux de fourrure, ils n'ont pas tout ça, ils n'ont pas les hautes bottes en cuir et tout ça. C'est les paysans, ils ont des chapeaux de paille et tout ça. C'est le peuple et tout ça. Les nobles, ils sont dans un plus haut rang à cette époque-là.
34: Ils sont rassemblés comme s'ils attendaient d'acheter quelque chose. Il y a quelqu'un qui donne des choses et il y a des gens qui attendent. Du coup, ça fait cette impression.
35: Moi, je vois qu'il est en train d'écrire sur un carnet comme ça. Il compte le nombre d'argent qu'il gagne. Pendant qu'il vend, c'est les choses qu'il est en train de vendre là.
36: C'est aussi peut-être une auberge.
37: Moi je pense qu'ils achètent des trucs. Enfin, ils sont en train de faire la queue pour acheter des trucs.
38: Des légumes, du pain.
39: Parce qu'ils transportent des trucs. Il faut rouler des trucs. Et ils fabriquent des trucs.
40: Il y a des gens qui font un feu, je pense. Peut-être qu'ils font la fête ou qu'ils payent de l'argent.
41: C'est un marché. Comme le marché à Noël.
42: Pour le grenier.
43: Peut-être qu'il faut un troc.
44: Ils font un feu.
45: Je pense que c'est la force.
46: Pour enterrer quelqu'un.
47: Oh, regardez, ils préparent de la viande.
48: Oui, avec de la
49: soupe. Waouh, c'est dégueu.
50: C'est un cochon, ils sont en train de l'abattre pour pouvoir récupérer la viande.
51: Ah, ils jouent un jeu.
52: Aux pièces.
53: Pile ou face.
54: Une bataille de boules de neige.
55: Ils se bagarrent.
56: Et que les gens, ils font la fête.
57: Il y a beaucoup de gens, en fait.
58: Ça doit pas sentir très très bon.
59: À cause de la viande qui se fait tuer, enfin, des animaux qui sont tués, de l'eau stagnante, ça doit sentir un peu le croupi.
60: La viande des dinosaures, c'est un mauvais haleine.
61: Je sais pas, la paille, la neige fondue, à demi fondue,
62: de la neige qui craque,
63: des bruits d'animaux, des bruits de conversation, quand on est proche du feu, des crépitements du feu, bruit de glace cassée parce que pour récupérer de l'eau, il faut casser la glace,
64: le vent.

0: Moi, je pense qu'il y a du bruit à cause qu'il y a les gens qui parlent. J'ai vu un personnage, eh bien, c'est une femme avec une jupe rouge et elle porte un sac. Et je pense qu'elle a été acheter des choses et qu'elle rentre chez elle.
1: Un vieux monsieur de chevalier qui a une épée et une gourde derrière lui, avec une cape rouge, verte et noire et blanche, et un chapeau noir. Il protège le peuple.
0: La personne avec une cape verte, j'ai l'impression,
2: il prend du vin ou de l'eau dans un tonneau.
1: Du vin ou de la bière?
0: De la cerveau.
1: Je sais pas.
0: Ouais, parce que ça n'existe pas, le vin, la bière.
3: Le vin, ça a été inventé à l'époque des Romains et des Grecs et tout ça. Et ça, c'est bien après.
1: J'ai dit que c'était de la potion magique.
0: C'est pas de
4: un enfant avec une tête plate.
1: Au bébé. Il est tout grognon.
5: Il est tout petit, mais il a une tête, un visage bizarre, comme si c'était une grande personne, en fait.
1: Un bonhomme tout couvert.
6: Marie.
5: Parce qu'elle est sur un âne et elle a un grand voile.
1: Fleur.
5: Bleu. C'est quand le petit Jésus, il est né.
1: Dans une autre époque.
5: Oui.
1: Oui.
5: L'époque de la nuit. Eh ben, vu que c'est pas la bonne époque, que... C'est vraiment bizarre.
7: Le paiement de la dîme ou le dénombrement de Bethléem. Peter Bruegel le Jeune dit d'enfer. 16e siècle. 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

0: j'aime bien les chansons, j'aime bien l'accordéon, j'aime bien la musique. Ah si, j'aime bien ça. Oui, c'est une bonne salade verte.
1: Ouais, j'imagine, ouais.
0: Oui. Ils sont pas traités, hein, il n'y a pas de traitement, hein. Il n'y a pas d'engrais, ni de... Ni quoi, c'est...
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1: Un monde ultra futuriste. Les maisons, les immeubles, ils seront en l'air. Il y aurait des voitures volantes, des trucs comme ça. Il y aurait

0: La fumée en barbe à papa, ça sentirait les myrtilles.
1: Est-ce qu'il y aura des chaussures qui nous font flotter dans les airs?
2: Il y aura des voitures à coussins d'air.
3: On serait dans une bulle protectrice parce que dehors, il y a des zombies qui nous attaquent.
4: Il y aura du wifi sur les chats pour que les chats puissent jouer aux jeux vidéo.
5: Et aussi comme des îles où tu peux faire du paintball et sauter sur les îles.
6: Mais tu rajoutes des jetpacks.
7: Il y aura une ville fait des trampolines.
8: Il y aura une sorte de grande machine qui fait que ça dirige ma température et le temps. Par exemple, si décide qu'il pleut, ben il pleuvra à l'intérieur de la bulle.
9: Il y aura un magasin de peluches. Et le magasin, il sera en forme de gros nounours. À l'intérieur, on peut créer sa peluche et on peut mettre un cœur dedans. Et après, le nounours, il prend vie. Il joue avec toi, il te parle, il fait qu'est-ce que tu dis.
10: On jouerait au jeu de cette famille.
3: On aurait autant de monnaie qu'on veut. Il y aura personne à la rue.
11: Il y aurait des consoles puissantes, comme la PS80. Quand tu le mettras sur ton PC, ça exploserait tellement qu'il y aurait 2 gigas.
12: Il y aurait des sucettes, on peut mettre n'importe quel goût, on peut même mettre plein de goûts en même temps. Et quand on en a mangé une, on peut manger tous les bonbons, ça ne nous fait pas grossir.
1: On peut avoir un inventaire, on a ce qu'on veut dedans,
6: ce que je veux.
8: Tout. Il y aurait une sorte de potion que on la mettra dans une sorte de piqûre, que quand on pique les arbres, ils prennent la forme qu'on veut. Une forme de cabane, et comme ça tu peux habiter dedans. Une forme de statue, comme ça tu peux la revendre à mon prix.
3: Et aussi on pourrait acheter une valise VIP hyper stylée, et dedans on peut mettre autant de choses qu'on veut, c'est une valise infinie.
6: T'aurais un gadget pour te transformer en qui tu veux.
3: Et comme Superman ou Spiderman, il pourrait être pour de vrai. Et aussi, il y aurait des cabines pour se changer. Et en gros, on pourra s'habiller comment on voudra. On pourrait être en armure de chevalier, être en robot. Moi, si par exemple, j'ai envie d'être habillée avec un costard cravate et tout, en fait, on s'habillerait comme on l'imagine.
8: Il y aurait une cité dans les nuages.
10: Il y aurait des endroits où on peut prendre des ailes et voler.
8: Comme ça, on pourrait aller dans les cités des autres nuages.
10: J'irai voir ce qu'il y a au-dessus des nuages. J'inventerai un autre monde. Il y aurait beaucoup d'animaux, des capybaras.
8: Du coup, il y aura des lits en nuages, des maisons en nuages. Quand on prend une douche, on doit aller sous le nuage et attendre qu'il pleuve.
9: Il y aurait juste des filles, mais pas des garçons. Ce serait très bien s'il n'y a pas des garçons, parce que il y a plein de bruit, parce qu'il y a mon frère, il fait beaucoup de bruit et j'en ai marre.
13: On pourra pas mourir, et si on se blesse, on peut se soigner et on peut avoir l'âge qu'on veut, on peut aller jusqu'à 1000 ou plus.
10: Quand il y aura des personnes qui font des crises cardiaques ou des choses comme ça, on peut leur donner un bonbon et d'un coup ils n'ont pas besoin de massage cardiaque.
3: On sentirait pas les douleurs, les émotions, on les sentirait, mais quand on sort du téléporteur, on se rappelle de ce qu'on a fait, mais dans les jeux vidéo tu te bats parce que tu peux relancer des parties, tu peux aller te battre même si t'es mort, donc dans tous les cas tu réapparais.
8: Il y aura des écoles volantes avec des lits à l'intérieur. Comme ça, on pourra dormir tout le temps qu'on veut, on pourra partir quand on voudra.
1: Bah, quoi ça sert d'y aller alors?
3: Les écoles, ce serait pour peut-être apprendre des choses encore plus compliquées, car en fait, on aurait tellement de livres chez soi qu'en fait, on lirait les livres et on saurait tout.
10: On doit être payé pour aller à l'école.
8: Il y aura des oreillers que quand on n'aurait plus besoin d'aller à l'école, parce que quand on dort, ça mettra les calculs et tout ce qu'il faut dans la vie, dans la tête. Et comme ça, tu travaillerais plus jamais.
1: On jouerait.
9: L'école, ça va commencer à 11h et ça finit à 13h.
10: Et on pourrait parler de la langue qu'on veut, juste en appuyant sur un bouton, et après on peut reparler d'une autre langue.
8: Un monde où l'école ça n'existe pas.
10: Bah parce que j'ai la flemme d'aller à l'école, c'est ChatGPT qui fait à ma place.
8: Un monde où on peut lire les livres et puis on va dedans.
1: Et tout au milieu t'as une énorme bibliothèque. T'as des livres qui nous apprennent à parler la langue de plein d'animaux.
10: Il y aurait des livres, ils seront vides et on peut écrire n'importe quoi dedans.
3: Tout le monde a des créés, des fois il y a
14: comme des arrêts de bus, il y a des tableaux. T'écris dessus et ça te téléporte.
15: Tu peux avoir un appareil photo que tu prends des photos et puis tu peux y aller dedans pour être à un endroit différent.
16: Il y aura des chaussures qui vont hyper vite et au lieu d'aller à un autre endroit de la Terre, elles vont dans le futur. Je vais recommencer et je peux retourner dans le passé en allant vers la gauche. Droite, c'est le futur. Gauche, c'est le passé.
17: Tu n'auras même pas besoin de manette. Ce sera rien qu'avec ton imagination.
18: Où tu pourrais te téléporter dans le monde imaginaire que tu veux.
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1: Merci beaucoup.
2: Vous êtes prêts?

0: Ouais. Ça fait quand même du bien quand ça s'arrête.
1: Ouais, non.
0: Ah, si, si, si, bah, si. Excusez-moi. Guillaume ?
2: Ouais.
0: Est-ce que tu pourrais, s'il te plaît, me rappeler le nom de ce spectacle ?
2: Enfantillage 17.
0: Déjà ?
1: 17 3.
0: Ah oui, 3. Qu'est-ce qu'on peut entendre comme mot dans enfantillage ?
2: Plateau de fruits de mer.
0: Non, bah, arrête avec tes fruits de mer.
2: J'ai faim.
0: Oui, mais arrête avec tes... Non, enfantillage, c'est pas compliqué.
2: Ben oui, enfant, merci les enfants.
0: Enfant.
2: T'as des questions difficiles quand même.
0: Oui, mais écoute, t'as pas l'impression que ce qu'on est en train de faire, c'est pas vraiment une chanson pour les enfants?

0: ça passe.
1: Non, ça passe que dalle, les gars.
2: On est quoi? On est à cheval entre la comptine et la berceuse, quoi.
1: Je vais vous montrer une vraie chanson pour enfants.
0: Ah bah vas-y, montre-nous, tiens.
1: J'en voudrais qui danse, j'en voudrais qui danse, de ses pieds il danse, de ses pieds il danse, de ses pieds, pieds, de ses mains, mains, ainsi danser Jean Petit. Ça, c'est de la chanson pour enfants.
0: Voilà.
2: C'est joli, hein.
0: Selon les chœurs.
2: Festival du poupée, ils font les chœurs, c'est sympa.
1: On se calme?
2: Moi, ce que je propose à ton Jean Petit,
1: ouais,
2: c'est qu'il prenne ses pieds-pieds, ses bras-bras, ses mains-mains, puis qu'il aille visiter Saint-Malo du Bois.
1: Ok.
2: Ça nous fera des vacances.
1: Ah, d'accord, ok.
2: Et puis, c'est tout.

0: Eh ben quoi, Léo? T'as le hoquet? Ben va boire un verre d'eau.
1: Bah non, justement, j'ai peur de l'eau.
2: J'ai peur de l'eau.

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0: Moi, j'aimerais que quand je serai grande, premièrement, on mange moins de viande, on se rende plus compte que la planète est en danger. J'aimerais bien que dans le monde, quand je serai grande, eh ben, on se rende un peu plus compte de ce que la nature elle nous offre, quoi. Le panda géant, j'aimerais vraiment qu'il existe encore quand je serai grande, pour travailler avec lui. Toutes les voitures, sans exception, il y a des filtres pour... des filtres... Je sais plus comment ça s'appelle, mais des filtres pour réduire les particules dans l'air, qu'il y ait moins de voitures et qu'on se déplace plus en vélo. J'aimerais bien aussi qu'il y ait plus de petits commerces. J'aimerais bien aussi que les vêtements ils soient en coton bio. J'aimerais bien avoir plus de liens avec ma famille. On se voyait un peu plus souvent, qu'on s'invite l'un et l'autre, qu'on essaye. Déjà enfin, d'avoir un peu plus de liens avec mes enfants quand je vais avoir des enfants. Et puis j'aimerais avoir mon premier travail, j'aimerais que ce soit zoologue au complexe aquatique du zoo de la Flèche avec les otaries. Dans ma maison, et ben, il y a plein d'animaux que chaque enfant a. Quand il va avoir l'âge d'avoir son propre animal, il puisse choisir l'espèce qu'il lui plairait d'avoir, que ce soit du hamster au cheval, moi ça ne me dérangerait pas. Je mettrais des sous de côté pour leur acheter leur animal, pour qu'ils puissent vraiment avoir l'animal de leur rêve. Et j'aimerais bien que mes enfants ils soient inscrits en famille aussi. Et que du coup, les jours où j'aille aller. Les jours où j'aille au travail, ben, soit leur papa il est là pour les aider, soit ils savent que ben, de toute façon il y a les voisines à côté, il y a etc. qui restent une chance, qu'ils aient l'habitude de rester tout seuls. Et puis j'aimerais bien aussi pouvoir faire souvent des balades à cheval, avoir un grand potager, cultiver mes légumes pour avoir le moins de possible de. Pour avoir le moins possible à acheter, profite bien de la vie.
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2: Des fois, quand on va faire les courses, il y a des moineaux qui nous regardent.
3: N'importe quoi.
2: Même qu'ils habitent au-dessus des courses.
3: N'importe quoi.
2: Si.
3: N'importe quoi.

0: comme une vache qui fait pipi.
1: Sous un parapluie qui n'est pas un parapluie parce qu'il y a plein d'eau partout.
2: Il y a une voie d'eau.
3: On est à côté du port.
4: On est sous une espèce de coupole faite avec plein de bandes de verre ou de plastique qui ressemble à une coupole, mais en vrai ça protège pas du tout de l'eau ou du vent.
5: Et aussi c'est tout coloré.
1: En dessous il y a des bancs. Et pour soutenir tout ça, bah il y a des poutres et sur la poutre, il y a un nid en haut.
6: Un nid de poule.
7: Avant, c'était une yourte de la Première Guerre mondiale, donc là, le temps.
1: On pouvait dire aussi que bah il y a des bancs, on peut dire qu'il y a des trappes secrètes et qu'en dessous, bah il y a un gros sous-sol pour se protéger des attaques.
7: Dans ces sous-sols, comme c'était plus utilisé, c'est devenu un laboratoire pour fabriquer des micro-fusées pour envoyer des engins dans l'espace.
8: Ou alors, c'était catacombes.
7: Et bah, il y a peut-être des fossiles de dinosaures. Et puis, il y a aussi des tombes de grands rois égyptiens. Ou non, encore mieux, de tous les présidents du monde, de la France. Et de Caen, et les maires de Caen, voilà.
9: C'est les hommes préhistoriques qui ont fabriqué ça. Et du coup, bah, ça fait beaucoup trop longtemps. En fait, c'est depuis le Moyen-Âge qu'elle existe.
7: Et aussi, peut-être que dans les sous-sols, il y avait des enfants qui n'avaient plus de parents, qui s'étaient réfugiés dans les sous-sols, et qu'on construit une méga salle.

0: bonbons et plein d'attractions comme ça, comme une fête foraine souterraine.
1: Moi, je pense que les gardiennes de cette espèce de machin bidule coupole, eh ben, les gardiennes, c'est les mouettes.
2: Et aussi, dans cette salle de jeu, ben, il y avait un distributeur de Kinder Surprise gratuit.
3: Et pourquoi les chats ils dorment toute la journée? Parce qu'en fait, toutes les nuits, ils viennent se retrouver sous le sous-sol pour faire la grosse fiesta de tous les soirs.
4: Ce seraient les enfants qui n'avaient plus de parents qui l'avaient construit. Et ils ont creusé et ils ont découvert qu'il y avait tout un réseau de sous-sol et ils ont construit les trucs ici.
5: Sinon, ça peut être les hommes de Cro-Magnon qui l'ont fabriqué.
6: Non, des enfants Cro-Mignons.
7: Le sous-sol, il y a plusieurs étages et du coup, il faudrait pour les personnes âgées et les personnes handicapées un ascenseur et pour les personnes jeunes et en bonne santé un escalier.
8: Et dans l'ascenseur, c'est un ascenseur très spécial, c'est en forme de bus. Il n'y a pas que des chiffres. À côté de chaque siège, il y a tous les boutons des étages et le siège y descend. Mais il y a aussi fruits de bonbons, avalanche de barbe à papa, averse de cotillon.
9: Tu peux trouver des amis, des chats, des bonbons, de la barbe à papa, une fontaine de chocolat, une salle spéciale que pour les jeux vidéo, une bibliothèque entière.
10: Il y a une dernière salle où le désert, mais le désert, au lieu des petits grains de sable, c'est plein de milliers de bonbons.
11: Et aussi, dans les sous-sols qui sont en dessous de la bibliothèque, eh ben, il y a une salle pour chaque enfant de la Terre. Et si on trouve la bonne salle qui nous appartient, eh ben, c'est exactement la maison qu'on rêverait d'avoir.
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15: Docteur Terreur, 666e, sous-sol d'un vieux manoir, un chercheur glauque et blême.

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0: cueillir une banane, oui, ça se fait sans astuce.
1: Aïe.
0: Mais c'est tout un drame si c'est un cactus. Si vous chipez des fruits sans épines, ce n'est pas la peine de faire attention. Mais si le fruit de vos rapines est tout plein d'épines, c'est beaucoup moins bon. 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

0: Dieu, ce que c'est bon de vivre. Essaie, et détends-toi. Oui, rafraîchis-toi. Mets-toi à l'aise, viens sur mon ventre. Et laisse-moi te dire une chose, petit frère. Si tu travailles comme cette abeille, tu te rendras malade. Ne gâche pas ton temps pour l'impossible. Et si tu peux le trouver, alors tant mieux pour toi.
1: Et tu verras, tout est résolu lorsque l'on se passe des choses superflues. Alors tu ne t'en fais plus. Il en faut vraiment peu, très peu pour être heureux.
2: Il en faut.

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1: Il y a des orages. Et ben en fait, les orages, il va pas avoir de la pluie qui va tomber, mais plutôt des nouilles ou des pâtes ou tout ça quoi. Il y a de la sauce quand même, bolognaise.
2: Ça serait une tempête de pop-corn
3: salé.
4: De l'herbe à sucette, des herbes à cupcakes. Les cupcakes ils sont roses et bleus.
5: J'imagine que il y a du pluie de chocolat, c'est trop bon.
6: Et les maisons c'est un papa.
7: Des maisons en pizza.
8: Et un toboggan qui est construit avec des chips.
9: Et quand il neige des chewing-gums.
10: Dark Vador en chocolat noir.
11: Des arbres barbapapa.
12: Les sabres laser, des sucettes mégalongues.
13: Et des pluies de sucre d'arche.
14: Toutes les roues des voitures, ce seraient des pizzas.
15: Et notre école, elle serait en nougat.
16: Bah comme ça, quand on est en classe et on a faim, on mange nos tables, on mange l'école.
17: Un soleil en forme de bonbon. Avec et les rayons, c'est des sucres d'orge.
18: Et tu dois bien avoir un parapluie, sinon il t'assomme.
19: On va à l'école et le chemin, il est en chocolat. Donc quand on a mal mangé le matin, on mange tout le chemin.
20: C'est facile pour dormir dans une maison, même si tu la manges, à air pousse pendant la journée.
21: Mais du coup, les fruits et légumes, c'est plus cher que le chocolat et les bonbons.
22: Les cahiers, ils sont faits en pizza, donc on n'a plus besoin de travailler parce qu'on les mange, les cahiers.
23: Et en travail, il y a la géobonbon et il y a la mâte au choco.
24: Le soir, quand on rentre chez nous, il n'y a pas besoin d'aller faire les courses, on trouve tout dans notre maison.
25: Ce qu'on apprendrait à l'école, c'est qu'il faut bien manger, qu'il faut manger que des sucreries.
26: Moi, je ferais l'athlétisme et la piste, elle serait faite en super long bonbon. Super long et tout plat, multicolore.
27: Quand on arrive à l'école, la maîtresse elle est en chocolat et du coup on la mange.
28: Quand moi j'en aurais marre de ce monde, donc je serais partie en bateau et j'irai sur notre planète.
29: Oui, et en plus ça va plus vite qu'une fusée parce que tu y vas en une seconde.
30: Moi je partirai aussi mais j'irai sur la planète chat.
31: Le sol il est en litière mais les caca ils disparaissent tout seuls.
32: Imagine que t'as un animal magique qui peut changer à un animal jusqu'à un avion,
33: comme tu veux.
34: Il pleura des poils de chat et ça fera un petit tas et ça construira un chat.
35: On pourrait parler à tout le monde, par exemple aux animaux, aux ancêtres, même à ceux qui sont à des kilomètres.
36: C'est une planète où dessus il y a que des soirées de pyjama. On regardera la télé, on mangera.
37: On fera des tournois Mario Kart 8 Deluxe, on fera des batailles de polochon et on mangera des burgers.
38: Toutes les maisons seront en coussin.
39: Tout sera en peluche, même les maisons.
40: À chaque fois qu'on croise quelqu'un, s'il est ok, on fait un câlin.
41: Quand quelqu'un sera triste, il pleuvra. Quand quelqu'un soit joyeux, il y aura du soleil. Quand on est en stress, le ciel il est multicolore.
42: Sur le monde aquatique, on serait tout le temps sous l'eau, il y aurait plein de baleines, de dauphins et tout ça.
43: Tu peux aller très longtemps sous l'eau, tu vas pas te noyer.
44: Il y aurait des toboggans infinis, il y en aurait 1000 avec plein d'amis dans la piscine et dans les toboggans.
45: Et les requins, quand ils essayeront de nous manger, ils pourront pas parce que ce sera du sucre et du coup ils vont fondre dans l'eau.
46: Je changerai de monde et j'irai sur un monde où tu peux faire tout ce que tu veux. C'est un monde où au début il n'y a rien et tu mets tout ce que tu veux.
47: Le président seront des enfants, les mères aussi, la maîtresse.

0: Il y a un enfant, un monde où il y aura la paix et des amis.
1: Tout ce que tu imagines, ça devient réel.
2: Les parents, eux, ils font le ménage tout le temps.
3: Un monde comme la terre, il y a des magasins, il y a tout, mais quand il pleut d'argent.
4: Tout serait gratuit, donc tu peux manger des bonbons, des sucreries, tant que tu le veux.
5: On peut avoir le permis quand on est enfant pour conduire et que quand on fait un accident, on est toujours vivant. On peut faire des jeux vidéo quand on veut, on peut se coucher quand on veut, on peut dire ce que doivent faire les parents.
1: Ou tout ce que tu dessines, et ben ça devient réel. Par exemple, si tu dessines un personnage avec une grosse tête rose, et ben ça va devenir réel. Billy, il dormirait tout le temps.
6: Quand on est fatigué, ben il y aura une potion de remède, comme ça on peut jamais être fatigué et on pourrait vivre éternellement.
7: Tout le monde pourra faire ce qu'il veut et tout sera gratuit. Et je serai le chef du monde.
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0: L'amour et la joie.
1: Du coup, ça m'a fait penser à
2: la tristesse.
3: Noir et blanc.
4: Vert.
5: C'est une photo.
6: Du gris.
7: Noir et blanc.
8: Du marron.
9: Moi, ça me fait penser au présent.
10: T'es méchant, t'es triste d'être en prison.
11: Une personne qui a pas une planche.
12: En plein milieu, il y a le mouré.
13: Une photo.
14: Une
15: transformation.
16: On a pris des tableaux pour faire notre exposition sur les émotions, comme la tristesse, la colère, la honte, la joie, la peur et la surprise,
17: l'amour,
18: l'inquiétude,
19: l'ennui,
20: le dégoût,
21: vice versa.
22: Parce que c'est un film pour les enfants et c'est les émotions.

0: dans la tête d'une petite fille. Et c'est des personnages avec des émotions comme la colère, tout ça, tout ça. Et voilà. C'est pour ça qu'on l'a appelé vice-versa.
1: Parce qu'il y a un tableau, on peut le retourner, donc il peut être dans les deux sens.
2: On a été à l'orthothèque de Caen.
1: C'est là où il y a beaucoup de tableaux et on peut emprunter des tableaux pendant un mois.
2: Et on a choisi deux tableaux chacun à peu près. Et il nous a posé des questions.
1: On était par terre, on disait le tableau qu'on a pris, on expliquait aussi.
2: Il y a plus d'émotions négatives, parce qu'il y a la guerre,
0: il y a la colère,
2: il y a la colère,
0: la colère, la peur,
2: la honte.
0: Quand tu ressens la joie, bah t'es content, tu rigoles, tu fais des blagues. Et l'amour, bah t'es content parce que tu joues avec une amie que t'aimes beaucoup.
1: Ouais, c'est cool.
0: Quand on a choisi les tableaux, parce que ça fait une émotion, bah c'était pour l'exposition vice-versa. Alors j'ai pensé à les personnes comme ma famille et mes amis, c'est ça. Et j'ai invité mes amis,
1: les dames de la médiathèque, ceux du centre, aussi ceux de la cantine et le maire.
3: Ma famille, toutes les maîtresses de l'école, les cantinières. Je pense que les cantinières, c'est lui qui vont leur plaire le manoir hanté.
1: Ils vont être fiers de leurs enfants, d'avoir, par exemple, si c'est nos parents, d'avoir vu leurs enfants s'amuser à présenter leurs tableaux. Je suis guide. Réalisé avec l'accueil de loisirs de Val-d'Allière, la Ludomédiathèque de Vassy et l'Artothèque de Caen. 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

0: j'aime bien les chansons, j'aime bien l'accordéon, j'aime bien la musique. Ah si, j'aime bien ça. Oui, c'est une bonne salade verte.
1: Oui,
0: ils ne sont pas traités, hein, il n'y a pas de traitement, hein, il n'y a pas d'engrais, ni de... Ni quoi que...

Quand on approcha de midi, Josette, qui avait fini par s'habiller, dit à sa maman, toujours assise au pied de son lit, « Tu nous fais pas à manger ? Je commence à avoir faim. » « Oh, répondit maman, je ne voudrais pas te quitter pour aller faire les commissions. J'aime bien mieux rester avec toi. » La petite Josette réfléchit un moment. Puis elle dit, « Après tout, maman, je crois que j'aimerais bien aller à l'école cet après-midi. Et toi, ça ne te plairait pas d'aller vendre quelques sapins de Noël ? Et puis, je crois bien que Madame Noisette m'a parlé d'une tarte aux pommes pour le goûter. Je ne voudrais pas qu'elle la mange toute seule, elle pourrait être malade. » « Eh bien d'accord, dit maman, et avant d'aller travailler, nous allons nous faire de beaux œufs à la coque. » Et Josette pensa, peut-être que c'est comme l'école et qu'on s'ennuie si on n'y va pas.

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1: Vous pourriez mélanger les couleurs.
2: Nous préférons le gris de la guerre.
1: Vous pourriez échanger des valeurs.

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1: On dirait que l'homme, il est en prison.
2: Oui, parce qu'il a une chaîne.
3: En fait, à côté de lui, il y a un vase. Il y a des pièces qui étaient dedans, mais qui se sont renversées.
4: Vous voyez que quand même, il y a de l'or autour de lui, des fruits, tout ça. Il y a des coussins magnifiques, des broderies partout. Une harpe qui est là-bas, ou une lyre, mais je ne sais pas trop.
5: Il est en prison, mais c'est quelque chose d'important. Du coup, on lui a laissé quand même des trucs luxueux, de quoi faire de la musique, de l'argent.
4: C'est égoïste, puisqu'il va garder beaucoup d'argent que les pauvres vont pas avoir pour acheter de la nourriture ou des choses comme ça. Mais lui, il va pas pouvoir s'en servir, puisqu'il est en prison.
6: Il a le vase avec les sous, il a un marchepied, il est dans une espèce de robe, je trouve, et il a des coussins rouges avec des brodes, qui sont brodés avec de l'or et des fruits, une harpe, il y a des chaînes, et tout en haut, il y a un... Il y a des gravures sur les murs, il est comme si il était sur un canapé ou un truc comme ça.
7: Un lit.
6: Oui.
7: Pocha. Periculose.

0: La liberta cam secura et aurea servitus.
1: C'est du latin, je pense.
2: Non, non, il est pas bien marron.
0: Non, vert foncé.
1: Non, il est plutôt noir, moi je trouve, noir ou gris.
3: Il a aussi des sandales qu'on dirait qu'elles sont en or.
0: Et il a une couronne de laurier sur la tête.
3: Son nom, c'est des empereurs qui ont ça, les empereurs romains.
1: Ça pourrait être sinon un dieu.
0: Il y a un marchepied, il y a aussi une coupe avec des fruits.
2: On dirait qu'il y a des oranges et des mangues.
4: Une grenade, du raisin, une poire, une pomme.
0: Il y a une paire de ciseaux avec un bout de papier déchiré.
5: En fait, c'était pour couper des petits bouts de feuilles parce que c'était ok.
1: Le papier, par exemple, ça pourrait être un traité de paix qu'il a coupé, c'est pour ça qu'il a enchaîné. Les traités de paix, il en avait beaucoup à cette époque avec les Romains, les Grecs, les Gaulois.
0: Ou alors c'est parce qu'il a volé de l'or à des gens.
2: Peut-être pour ça qu'il a une menotte.
4: Les ciseaux et le papier, c'est peut-être parce pour s'occuper, pour faire des découpages.
0: Il y a l'or, il a volé des poussins, des instruments.
4: Peut-être que c'est un chef ennemi et ils l'ont enchaîné et tout ça, et ils ont récupéré son or, ses instruments.
0: Je pense que ça se trouve c'est Vercingétorix enchaîné. Vercingétorix, il a été enchaîné parce qu'il a perdu, parce que aussi il s'est rendu Vercingétorix.
4: Moi je pense qu'il est enchaîné parce qu'il est trop riche et c'est le plus riche du gouvernement.
2: Il a l'air d'être fatigué, d'être triste, un petit peu d'être en colère.
0: Bah, je pense qu'il est en train de penser qu'il veut ce qu'il essaye de trouver un plan dans sa tête pour s'enfuir de la prison.
1: Peut-être qu'il est en train de préparer une révolte contre ceux qui l'ont enchaîné. Il pourrait se libérer soit avec les ciseaux pendant qu'il est en train de couper les chaînes, soit en proposant une rançon d'or, comme il a beaucoup d'or.
4: C'est des ciseaux pointus. Le coup, bah, il essaierait de passer en s'en servant comme arme. Des fois, il s'essaie de bouffer un peu, alors on entend un petit peu des bruits de chaîne ou alors des cris. Je pense aussi que c'est la tristesse qui sort du tableau et la colère aussi qui sort du tableau.
0: Peur, tout ce que t'es en colère.
6: Damoclès, Thomas Couture. Lui sur toile, 1861-1866.
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0: ultra futuriste. Les maisons, les immeubles, ils seront en l'air. Il y aurait des voitures volantes, des trucs comme ça. Il y aurait des lumières de partout. Il y aurait plein de couleurs.
1: Il y aurait des usines avec de la fumée en barbe à papa. Ça sentirait les myrtilles.
2: Est-ce qu'il y aura des chaussures qui nous font flotter dans les airs?
3: Il y aura des voitures à coussins d'air.
0: On serait dans une bulle protectrice parce que dehors, il y a des zombies qui nous attaquent.
4: Il y aura du wifi sur les chats pour que les chats peuvent jouer aux jeux vidéo.
0: Et aussi comme des îles où tu peux faire du paintball et sauter sur les îles. Mais tu rajoutes des jetpacks.
4: Il y aura une ville qui fait des trampolines.
3: Il y aura une sorte de grande machine qui fait que ça dirige la température et le temps. Par exemple, si décide qu'il pleut, ben il pleuvra à l'intérieur de la bulle.
4: Il y aura un magasin de peluches. Et le magasin, il sera en forme de gros nounours. À l'intérieur, on peut créer sa peluche et on peut mettre un cœur dedans. Et après, bah, le nounours, il prend vie. Il joue avec toi, il te parle, il fait qu'est-ce que tu dis.
1: On jouerait au jeu de cette famille.
0: On aurait autant de monnaie qu'on veut. Il n'y aura personne à la rue.
5: Il y aurait des consoles puissantes, comme la PS80. Donc, quand tu le mettras sur ton PC, ça exploserait tellement qu'il y aurait 2 gigas.
1: Il y aurait des sucettes, on peut mettre n'importe quel goût, on peut même mettre plein de goûts en même temps, et quand on en a mangé une, on peut manger tous les bonbons, ça nous fait pas grossir.
2: On peut avoir un inventaire, on a ce qu'on veut dedans, ce que je veux.
3: Tout. Il y aurait une sorte de potion que on la mettra dans une sorte de piqûre, que quand on pique les arbres, ils prennent la forme qu'on veut. Une forme de cabane, et comme ça tu peux habiter dedans. Une forme de statue, comme ça tu peux la revendre à mon prix.
0: Et aussi on pourrait acheter une valise VIP hyper stylée, et dedans on peut mettre autant de choses qu'on veut, c'est une valise infinie.
5: T'aurais un gadget pour te transformer en qui tu veux.
0: Et comme Superman ou Spiderman, il pourrait être pour de vrai. Et aussi, il y aurait des cabines pour se changer. Et en gros, on pourra s'habiller comment on voudra. On pourrait être en armure de chevalier, être en robot. Moi, si par exemple, j'ai envie d'être habillée avec un costard cravate et tout, en fait, on s'habillerait comme on l'imagine.
3: Il y aurait une cité dans les nuages.

0: Des endroits où on peut prendre des ailes et voler.
1: Comme ça, on pourrait aller dans les cités des autres nuages.
0: J'irai voir ce qu'il y a au-dessus des nuages. J'inventerai un autre monde. Il y aurait beaucoup d'animaux, des capybaras.
1: Du coup, il y aura des lits en nuages, des maisons en nuages. Quand on prend une douche, on doit aller sous le nuage et attendre qu'il pleuve.
0: Il y aurait juste des filles, mais pas des garçons. Ce serait très bien s'il n'y a pas des garçons parce qu'il y a plein de bruit, parce qu'il y a mon frère. Il fait beaucoup de bruit et j'en ai marre.
2: On pourra pas mourir et si on se blesse, on peut se soigner et on peut avoir l'âge qu'on veut. On peut aller jusqu'à 1000 ou plus.
0: Quand il y aura des personnes qui font des crises cardiaques ou des choses comme ça, on peut leur donner un bonbon et d'un coup, ils n'ont pas besoin de massage cardiaque.
3: On ne sentirait pas les douleurs, les émotions, on les sentirait, mais quand on sort du téléporteur, on se rappelle de ce qu'on a fait, mais dans les jeux vidéo, tu te bats parce que tu peux relancer des parties, tu peux aller te battre même si t'es mort, donc dans tous les cas, tu réapparais.
4: Il y aura des écoles volantes avec des lits à l'intérieur. Comme ça, on pourra dormir tout le temps qu'on veut, on pourra partir quand on voudra.
5: Bah, quoi ça sert d'y aller alors?
6: Les écoles, ce serait pour peut-être apprendre des choses encore plus compliquées, car en fait, on aurait tellement de livres chez soi qu'en fait, on lirait les livres et on saurait tout.
7: On doit être payé pour aller à l'école.
8: Il y aura des oreillers que quand on n'aurait plus besoin d'aller à l'école, parce que quand on dort, ça mettra les calculs et tout ce qu'il faut dans la vie, dans la tête. Et comme ça, tu travailleras plus jamais.
9: En vrai.
10: L'école, ça va commencer à 11h et ça finit à 13h.
0: Et on pourrait parler de la langue qu'on veut, juste en appuyant sur un bouton, et après on peut reparler d'une autre langue.
11: Un monde où l'école ça n'existe pas. Bah parce que j'ai la flemme d'aller à l'école, c'est ChatGPT qui fait ma place.
0: Un monde où on peut lire les livres et puis on va dedans.
12: Et tout au milieu, t'as une énorme bibliothèque. T'as des livres qui nous apprennent à parler la langue de plein d'animaux.
0: Il y aurait des livres, ils seront vides et on peut écrire n'importe quoi dedans.
13: Tout le monde a des créés, des fois il y a comme des arrêts de bus, il y a des tableaux. T'écris dessus et ça te téléporte.
0: Tu peux avoir un appareil photo quand tu prends des photos et puis tu peux y aller dedans pour être à un endroit différent.
14: Il y aura des chaussures qui vont hyper vite et au lieu d'aller à un autre endroit de la Terre, elles vont dans le futur.
15: Je vais recommencer et je peux retourner dans le passé en allant vers la gauche.
16: Droite, c'est le futur. Gauche, c'est le passé.
17: T'as même pas besoin de manette. Ce sera rien qu'avec ton imagination.
18: Faut que tu pourrais te téléporter dans le monde imaginaire que tu veux.
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0: C'est une grosse machine avec
1: une croûte de piaf.
0: Avec plein de... C'est que du métal doré, c'est tout forgé. Ça ressemble un peu à une grue. On voit aussi qu'il y avait des roues. Parce qu'il y a des rails en dessous.
1: Il y a des bancs pour s'asseoir, même si c'est interdit de monter.
2: Il y a plein de rouages, il y a plein de moteurs. Il y a aussi un étage où il y a des grilles où on peut marcher dessus, mais c'est interdit de monter aujourd'hui.
3: C'est une grue qui n'est plus utilisée.
4: Il y a une deuxième grue derrière toi aussi.
5: Est-ce qu'il y a le crochet qui prend des trucs en fait?
6: En fait, c'est pas un crochet, mais en fait, c'est un aimant pour mettre des trucs et enlever des trucs des bateaux.
7: Il y a très longtemps, au milieu de la Manche, il y avait un portail vers les royaumes invisibles qui s'ouvrait.
8: C'est l'île invisible des pigeons, et on sait qu'il y a des pigeons parce que il y a plein de petits morceaux d'ailes en haut.
9: Ça fait un peu peur.
10: C'était pas seulement le royaume des pigeons, c'était aussi de tous les oiseaux. Il y avait des oiseaux multicolores géants avec des oiseaux de toutes les couleurs qui pouvaient aller de 1 mm à 2 mètres d'envergure.
11: Et sinon, les oiseaux, ils avaient aussi des houppettes.
12: Ils envoyaient leurs pigeons voyageurs parlants pour donner les informations du commerce et des nouvelles cargaisons à la grue. C'est pour ça qu'il y a beaucoup de crottes de pigeons sous la grue.
13: C'était des pays où on pouvait aller que par bateau.
14: C'est pas des bateaux comme d'habitude, vu que c'était des espèces de drakkars vikings avec à la place des canons des trous où les magiciens peuvent lancer des sorts.
15: Comme on faisait du commerce avec les royaumes invisibles, c'était des grues du royaume invisible pour soulever les marchandises.
16: Les caisses aussi qu'on déchargeait, c'était un peu comme le sac de Mary Poppins, où tu pouvais mettre n'importe tout, de n'importe quelle taille, dans le sac, et ça rentrait toujours.
17: Des lions ou des tigres ou des animaux, parce que c'est des bateaux, des eaux.
18: Il y a aussi, on ramène des merveilles. C'est des espèces de grosses boules de la taille des boules de cristal, avec de la brume jaune, dorée, rose, qui tourne à l'intérieur.
19: De la nourriture, de l'eau...
20: 200 litres de crème glacée.
21: Des armes.
16: Ils ont besoin d'armes parce que comme c'est une île invisible, on les voit pas forcément. Et quand il y a un bateau qui arrive vers leur île invisible et qu'ils les voient pas, bah du coup il leur faut des armes pour lutter contre le bateau. Et ils le font naufrager.
22: C'est une île avec le sol très dur.
23: Et du coup, lorsqu'un bateau approche, craque.
16: Une île.

0: Invisible, ça attirerait beaucoup de gens et à la fin, ça serait tellement connu qu'il y aurait beaucoup trop de bateaux qui viendraient faire des croisières et tout. Et ils ont envie de garder leur île et leur mer saine. Donc voilà.
1: Dans la cabine de la grue, et ben il reste toujours un pigeon magique qui est là pour informer des évolutions du monde ici.
2: Et voilà, du coup, la légende, les îles invisibles.
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